3, Bravo Romanza Mike. Abandone Charlie 2, contacto terrestre 21-9. Terrestre 21-9.